Défenseur, hein. Et le maître est en solo. Voilà qui t'en va marquer.